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Pour sûr qu'elle était d'Antibes, c'est plus près que les Caraïbes. C'est plus près que Caracas, est-ce plus près que Pézenas, je ne sais pas. Et tout en étant française, l'était tout de même antibaise. Et bien qu'elle soit française, et malgré ses yeux de braise, ça ne me mettait pas à l'aise de la savoir antibaise. Moi qui serais plutôt pour qu'elle avanie, avanie et framboise, sont les mamelles du destin.

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reviled. Bienvenue à Contre-Courant. Mathias de la Bibliothèque Abbé Grégoire à Blois. Je vous présenterai dans cette émission un mix de mes coups de cœur musicaux et une petite sélection de quelques nouvelles acquisitions CD des bibliothèques. Je vais tenter de vous surprendre avec un florilège d'artistes haut en couleur musicale et tout autant passionnant en matière de chansons françaises et autres stars hexagonales méconnues, du free jazz old school, du metal US, sans oublier les musiques trad avec du bon son du terroir. Et toujours au programme d'autres expériences sonores et diverses et autres folies peu académiques. Pour démarrer, quand les pionniers du grunge rencontrent les maîtres du grind, rencontre au sommet. Je n'aurais jamais osé en rêver, mais du coup ils l'ont fait quand même. La rencontre des Melvins et du groupe Napalm Death, tout un album en commun. Le disque se nomme Savage Imperial Death March. L'album était sorti en 2025, mais à petit tirage, donc très rapidement épuisé. La réédition est parue chez Epicac Records il y a pile un mois. Quand les Melvins invitent Napalm Death en studio, ça peut faire des étincelles. Et sans plus attendre, en voici un extrait.

Le groupe Super Parquet est pour moi une vraie révélation scénique. J'ai dû les voir 3 fois en 2 ans. Un fin mélange de trad et d'électro, un banjo, un biniou, un DJ, une vieille à roue branchée sur le 220, et c'est parti. Ils étaient de passage à Vendôme le 4 avril dernier, séance de rattrapage imminente, entrée dans la transe, ou dans la gille, avec Super Parquet.

Les fans de Radiohead s'impatientent. Et à mon avis, un nouvel album, c'est vraiment pas pour demain. Chacun y va de son nouvel album solo. Mais pour patienter, est paru en octobre dernier un CD retraçant les meilleurs enregistrements live sur la période 2003-2009. Je vous en propose un petit extrait. Quand 2 et 2 égale 5, c'est signé Radiohead.

Petit bond dans le temps, remontons en 1966 avec le saxophoniste Albert Ayler, l'un des pionniers du free jazz, aux côtés de Don Cherry ou de John Coltrane et tant d'autres. C'est d'ailleurs Coltrane qui l'introduit auprès des dirigeants du label Impulse, label qui signait tous les jazzeux avant-gardistes du moment. Il rencontre un franc succès en Suède dès 1962, aussi en Allemagne puis en France, pays qu'il affectionne pour y avoir fait son service militaire à Orléans en 1960. Bon, je ne vais pas vous refaire l'histoire du jazz ni la bio complète d'Albert Ayler. Le plus simple, c'est de l'écouter. Je vous présenterai ses musiciens un peu plus tard dans l'émission avec un second extrait au son bien d'époque.

Découverte totale. La chanteuse et actrice française Camille Berthomier, alias Jenny Bass, a tout juste 41 ans, elle commence à avoir un CV bien solide, avec 14 apparitions au cinéma ou dans des séries télé. En 2011, elle devient la chanteuse du groupe post-punk anglais Savages. En 2019, elle compose en partie la BO de la série Peaky Blinders saison 5. En 2020, elle sort son premier album solo, dont nous allons écouter plusieurs extraits. Son deuxième album solo suivra courant 2025. Totalement punk, les nerfs à vif ou parfois même hypersensibles, je vous laisse découvrir et apprécier Jenny Bass, à vous coller la chair de poule.

Jenny Bess a désormais sa propre émission sur Arte, Echoes with Jenny Bess, émission musicale avec des prestations live et interviews de groupes bien déjantés. En mars dernier, Jenny Bess dévoile un nouveau single en duo avec Mike Patton, dont le clip est déjà disponible sur YouTube. Retour en 2020 avec un second extrait, We Will Sing Together, issu de son tout premier album solo.

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1: Je vous rappelle bien entendu que tous les disques de ce programme sont disponibles dans les bibliothèques d'Aglopolis. Juste avant le jingle, nous écoutions une montagnarde bourbonnaise issue d'une anthologie de la musique trad en France sortie en 1979. Interprétée par le groupe La Bamboche, malheureusement c'est fini, disque et pochette culte dans le milieu du trad, compile ultra connu intitulé Le Grand Bal Folk. Continuons encore un peu plus bas, en Occitanie, avec le groupe vocal San Salvador. J'attends d'ailleurs avec impatience un nouvel album.
2: Oh.

Contre toute attente et à la surprise générale, voici pour vous un extrait du tout nouvel album du plus grand groupe de metal US à mes yeux, Neurosis. Après l'éviction d'un des deux chanteurs, nous pensions que le groupe était fini. Sans prévenir, ni même la presse, et encore moins sur les réseaux, le groupe est allé s'enfermer en studio pour nous pondre, dans le plus grand secret, un somptueux nouvel album. Ils sont allés recruter l'ancien chanteur-guitariste du groupe Isis, Aaron Turner, qui lui aussi était au chômage depuis quelque temps déjà. Je vous laisse vous faire vous-même votre propre avis sur l'un de mes groupes favoris, tous styles confondus. Sans plus attendre, c'est l'instant douceur avec Neurosis.

Second extrait de cet album mythique dans l'univers du jazz, nous sommes Salle Pleyel, le 13 novembre 1966. Albert Ayler dégaine son saxophone ténor, donne son canet est à la trompette, suivi de l'énormissime violoniste allemand Michel Sanson. Le batteur Beaver Harris est en place, accompagné de Bill Folwell derrière sa contrebasse. Attention, c'est parti.

Je n'ai pas pu résister à l'idée de vous faire partager un troisième extrait de Jenny Bess, avec cette fois des invités de choix, les Anglais du groupe Idols, du gars de Bristol un peu énervé, dans un registre post-rock que je vous laisse découvrir. Faites de la place dans votre salon, car avec le titre qui suit, c'est Pogo assuré. Toujours sur le fil, revoici Jenny Bess, en compagnie des gars de Idols, légèrement survoltés.

Je tenais à rappeler que tous les morceaux de ce programme musical sont disponibles dans les bibliothèques de Blois Aglopolis. Cette émission et les précédentes sont podcastables sur le site de Studio ZEF à la page de l'émission À Contre-Courant. Pour finir ce programme, parmi tous les disques que j'ai écoutés en boucle le mois dernier, mis à part des caisses de nouveautés, ressurgit de nulle part un vieil album très rock de William Scheller, Albion, datant de 1994. Excalibur, morceau culte dans la discographie de William Scheller, dans une version surprenamment reboostée. Je vous conseille d'ailleurs le clip signé Philippe Druyet, le dessinateur de BD, sorte d'ovni visuel qui nous emmène dans son univers post-apocalyptique bien à lui. C'était donc Mathias de la Bibliothèque Abbé Grégoire à Blois. Je vous laisse avec un William Scheller en mode vénère, un Scheller qui aura bientôt d'ailleurs 80 ans. À bientôt.

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1: Des forêts du bassin du Congo à celles de l'Amazonie, les massifs forestiers jouent un rôle essentiel dans la lutte contre le changement climatique. Mais aujourd'hui, la transition écologique redéfinit aussi l'avenir de l'industrie forestière en Europe. Également dans cette édition, nous irons à la rencontre de trois jeunes activistes kényanes qui mobilisent la jeunesse pour le climat grâce aux réseaux sociaux. Mesdames et messieurs, bonjour et bienvenue dans votre magazine. Kosivitiasu au micro. C'est un sujet que nous abordons régulièrement dans ce magazine, souvent à travers les forêts du bassin du Congo ou celles de l'Amazonie considérées comme les grands poumons verts de la planète. Mais les enjeux forestiers ne concernent pas uniquement la région tropicale. Selon un rapport des Nations Unies publié à l'approche de la 21e session du Forum des Nations Unies pour les forêts, l'industrie forestière européenne connaît elle aussi une profonde transformation et s'impose désormais comme un acteur majeur de la transition écologique. C'est ce qu'explique Florian Steyer, chargé des affaires économiques à l'unité des forêts de la Commission économique des Nations Unies pour l'Europe.
2: Ce qu'on voit aujourd'hui en Europe, c'est que l'industrie forestière est en train de profondément évoluer. Pendant longtemps, on associait surtout ce secteur à l'exploitation du bois comme ressource brute. Mais aujourd'hui, il devient un acteur clé de la transition écologique et de la résilience économique. Le bois est de plus en plus utilisé dans la construction basse carbone, dans l'énergie renouvelable ou encore dans des produits biosourcés innovants. Plusieurs pays européens investissent massivement dans ces solutions. On voit aussi une évolution vers des chaînes de valeur plus modernes, plus efficaces et plus transparentes, notamment avec les nouvelles réglementations européennes sur la déforestation et la restauration de la nature. Et malgré les défis comme les incendies, les ravageurs forestiers ou les pressions économiques, le secteur répond par davantage d'innovation et une approche plus circulaire de la bioéconomie. Donc finalement, la forêt n'est plus seulement perçue comme une ressource à exploiter, mais comme une solution stratégique pour le climat, l'énergie et l'économie européenne.
1: Malgré leur rôle essentiel dans l'équilibre climatique mondial, les forêts restent fortement menacées dans plusieurs régions du monde, notamment en Afrique et particulièrement en République démocratique du Congo. En cause, la forte demande en minerais dits critiques, lithium, cobalt ou terres rares, devenus indispensables aux technologies numériques et à la transition énergétique. Selon une étude du World Resources Institute, l'expansion des activités minières provoque d'importantes dégradations environnementales, destruction des forêts tropicales, perte de biodiversité, mais aussi déplacement des communautés autochtones et locales. Face à cette situation, les Nations Unies appellent à une exploitation plus durable et responsable de ces ressources stratégiques. Dario Ligouti, directeur de la division de l'énergie, du logement et de l'aménagement du territoire à la Commission économique des Nations Unies pour l'Europe.
3: Et ça crée un problème, pas seulement d'un point de vue géopolitique, mais aussi d'un point de vue, par exemple, de l'impact, je veux dire, de l'impact de changement climatique, de l'impact d'une crise naturelle, un tremblement de terre, ou des impacts locaux asymétriques géographiques différents. Alors, toute activité d'extraction a un impact environnemental. Ça, c'est clair, on fait des trous, hein. Donc forcément, il y a un impact environnemental sur la biodiversité, sur la géographie, mais aussi sur les populations qui habitent dans ce pyramide. Ceci dit, il y a des façons de faire que ça peut créer des opportunités économiques pour les populations locales, et c'est un des piliers de notre travail, c'est ce qui s'appelle la value addition, ça veut dire que de faire si que les populations,

0: populations qui ont la chance d'être en proximité de ces ressources, qui puissent en profiter, qui pas seulement qui comme c'est passé dans le passé, qui soient exploitées pour après la richesse être générée ailleurs, mais qui aussi qui reste une partie de la richesse, une partie de la chaîne de valeur puisse rester là pour créer des opportunités de développement. Deuxièmement, d'un point de vue environnemental, il y a des façons de faire ces opérations qui ont quand même un impact, mais de mitiger cet impact environnemental. Et d'ici, par exemple, le travail que nous, chez la CONU, on fait, c'est avec deux grands cadres qui s'appellent les United Nations Framework Classification for Resources, que c'est une méthodologie pour la classification de ces ressources sur la base des standards économiques et financiers, bien évidemment, si ce n'est pas économiquement, financièrement viable, ne sont pas exploitables, mais aussi environnemental et social.
1: Dario Ligouti, directeur de la division de l'énergie, du logement et de l'aménagement du territoire à la Commission économique des Nations Unies pour l'Europe. L'extension des exploitations minières continue de gagner du terrain sur les espaces forestiers afin de répondre à une demande mondiale croissante en métaux et en minéraux, déforestation, destruction des habitats naturels, pollution au mercure, les impacts environnementaux de ces exploitations sont considérables avec de lourdes conséquences sur la biodiversité. DW. À présent, direction le Kenya, à la rencontre de trois jeunes femmes engagées dans la lutte contre le changement climatique. Grâce aux réseaux sociaux, elles sensibilisent leur communauté et encouragent les jeunes à agir à l'urgence climatique. Un reportage de Tuku Kariuki, présenté par Fiacre Nderagije.
2: Ce sont des influenceuses, Trifena Mutoni, Lydia Wanja et Elisabeth Watuti. Trois jeunes kenyanes qui redéfinissent aujourd'hui ce que signifie être leader environnemental. Leurs œuvres inspirent beaucoup de personnes en ligne, ce qui accroît grandement leur communauté. Avec plus de 100 000 abonnés sur Instagram, Trifena Mutoni est l'une des câlineuses d'arbres les plus connues au monde. En 2025, elle est entrée dans l'histoire. 72 heures à enlacer un arbre sans manger ni boire. Un record Guinness et un geste symbolique fort pour réclamer une meilleure protection des forêts kenyanes.
3: Le fait d'enlacer un arbre, c'est thérapeutique. Je voulais sensibiliser sur l'importance que ça peut avoir pour notre santé mentale. Et à ce moment-là, janvier-février, il y avait énormément d'alertes sur la santé mentale partout dans le monde. Je me suis dit, c'est le moment d'inspirer les gens, de leur proposer de revenir vers la nature pour guérir.
2: L'anxiété climatique touche une grande partie des jeunes. Selon une étude publiée par le journal médical de l'INSEED, près de 60% des 16 à 25 ans se disent très ou extrêmement inquiets face au changement climatique. Les cas de stress post-traumatique liés aux événements climatiques augmentent aussi à mesure que des phénomènes extrêmes se multiplient. Trifena, qui est aussi musicienne, a elle-même traversé des épreuves liées à la santé mentale. Elle croit au pouvoir apaisant de la nature et à l'importance de la préserver pour les générations futures.
3: Pendant que je serrais cet arbre dans mes bras, beaucoup de gens se sont mis à planter des arbres. Des gens avaient déjà organisé des événements et planté des arbres, notamment des essences indigènes. Ça a donc été une prise de conscience.
2: Son message est même arrivé jusqu'à la présidence kenyane. Le président William Ruto l'a nommée ambassadrice du plan national visant à planter 15 milliards d'arbres d'ici 2032. Pendant que Trifena mobilise sur le terrain, Lydia Wanja, militante pour la justice climatique et l'égalité de genre, fait pour sa part tomber des barrières en ligne. En tant que déléguée jeunesse de l'UNESCO, elle a représenté les jeunes femmes et filles africaines à la COP 30 au Brésil, puis à la 7e Assemblée des Nations Unies pour l'environnement au Kenya. Mais Lydia sait que la plupart des jeunes Africains n'ont pas accès à ces espaces très restreints.
4: Social media.
3: Les réseaux sociaux dépassent toutes les frontières. Grâce à eux, je peux dire aux jeunes que, même s'ils ne sont pas physiquement ici, ils peuvent suivre ce qui se passe et leur voix compte aussi. Les réseaux sociaux me permettent de parler à un public beaucoup plus large qui n'est pas présent sur place.
2: Avec une population jeune en forte croissance, les réseaux sociaux deviennent au Kenya un espace crucial pour apprendre et se connecter. L'activiste environnementale Elisa Watuti s'en sort pleinement.
3: Quand j'ai lancé mon organisation, je débarquais sur les réseaux sociaux. Mais j'ai choisi de m'en servir pour parler uniquement d'environnement et de climat. Et j'ai partagé car je me dis que comme nous faisons bouger les choses sur le terrain, quelqu'un, quelque part, peut aussi être inspiré par ce que nous faisons.
2: Parmi les projets qu'Elisabeth partage en ligne, il y a son projet Génération Verte qui amène la nature directement dans les écoles. Et à mesure que ces activistes gagnent en visibilité, le gouvernement kényan s'y intéresse davantage.
3: Les influenceurs sur les réseaux sociaux sont vraiment essentiels. Ce sont même des piliers pour l'action climatique.
2: Avec le soutien de l'État et de la société civile, l'influence en ligne devient un véritable levier d'action. Elisabeth Watuti en a fait l'expérience en 2022 quand l'une de ses vidéos est devenue virale.
3: Je pense que mon poste le plus important et aussi le moment le plus fort de mon parcours d'activiste, c'est un discours que j'ai donné à la COP26 à Glasgow, devant 119 chefs d'État. Un discours que j'ai appelé « Ouvrez vos cœurs ».
4: This is a speech that I named Open Your Hearts. My story will only move you.
3: Mon histoire ne pourra vous toucher que si vous ouvrez vos cœurs. Je dois vous dire ce qui se passe chez moi. Pendant que vous êtes assis ici, confortablement, dans ce centre de conférence à Glasgow, plus de 2 millions de Kenyans sont en train de souffrir de faim à cause du climat.
2: L'an dernier, Elisabeth a été classée parmi les 100 leaders climatiques les plus influents du monde par le magazine Time. Les influenceuses environnementales du Kenya montrent comment des voix en ligne peuvent réellement transformer la société.
1: Un reportage de Tuku Kariuki, présenté par Fiacre Ndaragije. La protection des forêts et l'engagement des jeunes rappellent combien la lutte contre le changement climatique nécessite une mobilisation à tous les niveaux. Merci de votre fidélité et à très bientôt pour un nouveau numéro de votre magazine. 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
2: Bonjour et bienvenue à toutes et à tous pour notre rendez-vous de fiction radiophonique Learning by Ear. Tout de suite, le 7e épisode de notre feuilleton sur la sécurité numérique intitulé « La vengeance d'un pirate informatique ». Cette histoire aborde l'importance de la confidentialité des données et la manière de les sécuriser à l'ère numérique. La situation s'est aggravée dans le dernier épisode, lorsque le pirate informatique a tenté d'arnaquer Rahim, le seul des trois cousins qu'il n'avait pas encore pris pour cible. Et pour la première fois, l'escroc nous a révélé ses méthodes et son visage, à nous, les auditeurs. Il s'agit d'Agong, l'homme qui a eu une brève romance avec Jeanne, une histoire qui d'ailleurs s'est achevée avant d'avoir vraiment commencé. Mais Jeanne et ses cousins, Fanny et Rahim, n'ont pas encore réussi à l'identifier. Vont-ils découvrir qui cherche à leur nuire et pourquoi ? Allons voir sans plus tarder ce que nous réserve cet épisode intitulé « La riposte ».

0: Agong avait éteint son smartphone aussi rapidement qu'il le pouvait. Il le laissa tomber sur le bureau comme s'il s'agissait d'un charbon ardent qui lui brûlait les doigts. Il transpirait à grosses gouttes. Il avait déjà une longue expérience en tant qu'escroc. Mais jamais personne ne l'avait démasqué aussi vite que ce Rahim Taoufik. Qui était-il ? Il fallait qu'il en sache plus sur lui. Jeanne lui avait bien mentionné qu'elle vivait avec ses deux cousins. L'une était Fanny. Rahim pouvait-il être l'autre ? Agong enfila son casque et se dirigea vers le garage où il enfourcha sa moto. Il se souvint alors qu'il n'avait pas retiré la carte SIM du smartphone qu'il venait d'utiliser pour appeler Rahim. Il abandonna son engin et se précipita dans la maison, attrapa le téléphone et retira la carte SIM qu'il brisa soigneusement en morceaux. Il jeta le tout avec un soupir de soulagement à la poubelle. 15 minutes plus tard, il était garé devant l'appartement de Jeanne. Il resta assis sur sa monture, le casque sur la tête, observant les allées et venues des habitants à bonne distance. Il fut finalement récompensé. Fanny apparut. Elle rentrait du travail. Elle lui jeta un coup d'œil sans le reconnaître. Heureusement qu'il avait gardé son casque. C'est alors qu'un jeune garçon s'approcha à bicyclette. C'était peut-être la bonne personne à qui demander.
1: Hé hey petit, tu peux t'arrêter une minute ?
2: Pousse-toi, pousse-toi !
1: Allez, juste une minute et tu ne vas pas le regretter, crois-moi.
2: Je ne parle pas aux étrangers.
1: Je te paie bien si tu réponds à une question, une seule.
2: Combien ?
1: Je te donne 5 000. Si tu me donnes des informations sur Rahim Taoufik.
2: 10.
1: 6.
2: 8.
1: D'accord, 8 000. Maintenant, dis-moi, tu le connais ? Il vit ici ?
2: L'argent d'abord.
1: Bon, allez, je t'écoute. Est-ce qu'il vit dans cette maison là-bas ?
2: Pourquoi tu es si curieux ? Ça te regarde ?
1: Cela ne te regarde pas, mais c'est un vieil ami. Nous étions camarades de classe et je le cherche.
2: Je ne connais aucun Rahim. Et je connais tout le monde dans le quartier.
1: Allez, tu dois au moins savoir si un homme vit dans cette maison, non ?
2: J'en sais rien. Maintenant, pousse-toi, je me barre.
1: Hé, hey, tu vas où ? Rends-moi mon argent, sale gosse.
2: N'essaie pas de me suivre. Ou je crie au voleur. Et on verra bien qui se fera tabasser. C'est mon quartier, ne l'oublie pas.
1: Va en enfer, petit voleur.
0: Voilà comment fonctionnait la vie dans la métropole d'Inzuna. C'était une ville où seul comptait la survie, où le plus fort faisait la loi. Aujourd'hui, l'enfant à vélo avait remporté l'altercation avec le motard cagoulé. Finalement, Agong abandonna son poste d'observation. Il retourna dans sa maison faiblement éclairée du centre-ville. Il chercherait Rahim un autre jour. Il était loin de se douter qu'il venait de rater sa chance.

0: Rahim était dans son élément, les doigts sur son clavier et le regard concentré sur l'écran de son ordinateur. Jeanne était assise à côté de lui. Il l'aidait à sécuriser ses comptes sur les réseaux sociaux. Ses yeux brillaient alors qu'il enchaînait les explications. Il était stupéfait de constater que sa cousine, qui était pourtant une personnalité sur les réseaux, ne savait absolument pas comment protéger ses données sur Internet. Il essayait de lui expliquer les précautions à prendre avec tact, car Jeanne était déjà blessée. Il ne voulait pas remuer le couteau dans la plaie. La récente tentative d'escroquerie à son encontre l'avait conforté. Rahim était persuadé qu'il existait un pirate informatique qui s'en prenait spécifiquement à sa cousine, pour quelque raison que ce soit. Il pensait qu'il s'agissait du même pirate informatique qui s'était attaqué au compte bancaire de Fanny, puis avait tenté de lui soutirer son mot de passe. Et il était convaincu que l'incident survenu il y a quelques jours, lorsque Fanny avait brièvement perdu son téléphone, était la clé de ce mystère.
1: Heureusement pour toi, le pirate n'avait pas encore réussi à prendre le contrôle de tes comptes, Jeanne.
2: Oh, Rahim, vraiment? Tu es sûr? Je peux encore les récupérer?
1: Ouais, tu as bien fait d'écrire aux administrateurs de YouTube. Ils ont bloqué l'accès à ton compte. Ils attendent une vérification.
2: Il faut faire quoi maintenant?
1: Il faut répondre aux quelques questions de sécurité qu'ils ont envoyées. C'est toi qui as donné les réponses quand tu t'es inscrite pour la première fois sur le site. Quand tu auras répondu, ils te proposeront de changer de mot de passe.
2: Ok.
1: Tu sais, je pense que la première erreur que tu as commise, c'est de mal choisir tes mots de passe.
2: Qu'est-ce que tu veux dire?
1: Un bon mot de passe doit être unique. Une combinaison que personne ne peut facilement deviner.
2: Mais il est unique, mon mot de passe. La meilleure d'Inzuna, personne ne pouvait le deviner.
1: Il est peut-être unique, mais il n'est pas assez complexe.
2: Je ne comprends pas.
1: Un mot de passe doit comporter au moins 8 caractères, des lettres majuscules et minuscules, et au moins un chiffre et un symbole.
2: Tu veux dire?
1: Par exemple, la meilleure d'Inzuna, pourcentage 10. Dans cette version, j'ai délibérément mis une majuscule au I de Izuna et au M de meilleur. J'ai ajouté le chiffre 10 avec un symbole de pourcentage au milieu.
2: Oh, je commence à comprendre ce que tu veux dire.
1: Ah, tu vois, si quelqu'un veut deviner le mot de passe, les majuscules vont lui compliquer la tâche.
2: Je vois ce que tu veux dire. C'est pareil pour les chiffres et les symboles. Il est vraiment difficile de trouver lesquels ont été utilisés.
1: Exactement. Ça augmente le nombre de combinaisons possibles presque à l'infini.
2: Ok. Je suppose que je peux modifier mon ancien mot de passe et le rendre plus sûr, n'est-ce pas?
1: Alors là, c'est non. N'utilise jamais de vieux mots de passe.
2: Mais je l'aimais bien, le mien.
1: Ouais, je sais. Tu es habitué. Et en plus, il est facile à retenir. C'est une bonne chose, d'ailleurs. Mais si tu l'utilises de nouveau, il perd en sécurité.
2: Je ne vois pas comment si je le modifie un peu.
1: Exemple rapide. Le pirate connaît déjà ton mot de passe, la meilleure d'Inzuna. Il connaît donc au moins 70% de ton nouveau mot de passe. Même si tu changes des lettres et que tu ajoutes des symboles et des chiffres, il pourra le deviner s'il est patient et qu'il essaie toutes sortes de combinaisons ou s'il utilise un outil informatique en soutien.
2: Ok, ok, en y réfléchissant bien.
1: Et puis, n'oublie pas que je connais aussi ton mot de passe maintenant. Qu'est-ce qui te fait penser que tu peux me faire confiance?
2: C'est ça, comme si tu allais voler ces données à ta propre cousine.
1: Non, mais sérieusement, il est clair que le pirate nous vise tous les trois, pour quelque raison que ce soit. Je pense que nous devons riposter tous les trois.
2: Oui, d'accord, mais comment?
1: En utilisant ses propres armes contre lui. Allez, va chercher Fanny et rejoigne-moi sur le balcon.

0: Le balcon était encombré de vieux meubles. Une odeur de moisie y flottait, surtout pendant la saison des pluies. Contrairement à ses cousines, Rahim n'aimait pas s'y asseoir. La proximité avec la rue ne lui plaisait pas vraiment. L'appartement était pourtant assez haut, mais pas suffisamment pour que Rahim se sente protégé des regards des passants. Mais aujourd'hui, il avait besoin d'une pause en plein air. Et il partait en guerre. Il avait posé son ordinateur portable sur ses genoux et tapait furieusement sur les touches. Fanny et Jeanne se tenaient derrière lui. Elles regardaient l'écran avec curiosité. Ils avaient décidé de ne pas se laisser anéantir par ce pirate informatique. Il était temps de riposter.
1: Bon, notre bandit informatique est astucieux, mais il n'a pas pensé à tout.
2: Ah bon?
3: Qu'est-ce que tu veux dire?
1: Il a changé une lettre du nom de l'entreprise qui paye. Au lieu de T minuscule, il a écrit TL minuscule KIPAY. C'est tellement proche de l'original que l'utilisateur qui est habitué à lire le nom n'y fait plus vraiment attention et n'y voit que du feu.
2: Ah.
1: Il pense que le mail est authentique et tombe dans le piège du pirate.
2: Et alors?
1: Eh bien, il a souscrit à un service de courriel électronique payant.
3: Et en quoi ça nous aide?
1: Il aurait dû utiliser un service de mail gratuit.
2: Pourquoi?
1: Faites un effort, les filles. Parce que quand c'est gratuit, il n'y a pas de facture.
3: Ah.
1: On est plus difficile à identifier.
3: Oh, moi je pensais que c'était l'inverse.
1: Non. Si tu as payé un service, tu as laissé une trace. Et c'est en retrouvant ces factures que nous allons pouvoir retrouver notre escroc.
2: Ah bah voilà, je comprends maintenant. Tu veux dire que si on retrouve son adresse de facturation, on peut probablement retrouver son domicile, n'est-ce pas?
1: Exactement. Génial, tu n'es pas si analphabète du numérique que ça, après tout.

0: Et c'est sur cette note de bonne humeur que nous refermons ce volet de notre histoire pour aujourd'hui. Le trio de cousins est bien décidé à riposter. Parviendront-ils à attraper l'escroc ? Rejoignez-nous la prochaine fois pour le savoir. 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Au revoir et à très vite.
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Bonjour à tous et bienvenue dans le quart d'heure e-sport. J'espère que vous allez bien. Une fois de plus, l'actualité e-sport de ces dernières semaines a été riche en événements, notamment avec la ZLAN 2026, de la cinquième saison des RSL Revival, un tournoi professionnel sur StarCraft 2, de la sixième saison des Tenax Series, un tournoi féminin nord-américain sur Valorant, des Free Fire Max Asia Invitational 2026 Spring, un tournoi de type Invitational de la région Asie sur Garena Free Fire, ou encore des PGL Astana 2026, un tournoi professionnel sur CS2 que je parlerai plus tard dans l'émission. Au programme de cette émission, je parlerai de l'actualité e-sport. Après la première pause musicale, l'agenda des tournois et événements e-sport féminins à venir. Je parlerai notamment de tournois sur Mobile Legends Bang Bang, du CS2 ou encore du Valorant. Ensuite, après la seconde pause musicale, la première partie de l'agenda des tournois et événements e-sport à venir. Je parlerai notamment de tournois sur Super Smash Bros Ultimate, du eSports FC26 et aussi du Rocket League. Enfin, après la troisième et dernière pause musicale, la suite et fin de l'agenda des tournois et événements e-sport à venir. Je parlerai notamment de tournois sur Dota 2 et aussi sur CS2. Tout de suite, l'actualité e-sport. Et je vais commencer tout de suite cette actualité e-sport avec la ZLAN. La ZLAN 2026, un événement organisé par Zerator, a lieu ce week-end à Montpellier. Tout au long du week-end, 91 duos s'affrontent pour remporter le titre et aussi 52 026 euros de cash prize à se répartir entre les 4 meilleurs duos du tournoi. Au programme du week-end, 9 épreuves. Parmi ces épreuves, il y a notamment du Street Fighter 6, du Super Battle Golf et aussi un jeu surprise. L'événement est à suivre sur la chaîne Twitch de Zerator. Enfin, retrouvez toutes les informations sur le site de la ZLAN. Toujours dans l'actualité e-sport, mais sur Ozu cette fois-ci, l'Ozu Catch French Tournament 2026, un tournoi national ouvert à tous sur Ozu en mode catch, a débuté le 25 avril dernier et se termine

Astana 2026, une compétition professionnelle sur CS2, ont débuté le 7 mai dernier et se terminent donc aujourd'hui à Astana au Kazakhstan. Ce tournoi est organisé par PGL, une société organisatrice de tournois e-sport roumaine. Durant plusieurs jours, 16 équipes issues des quatre coins du globe s'affrontent pour remporter le titre et aussi 800 000 dollars de cash prize à se répartir entre les équipes participantes. Enfin, les matchs sont à suivre sur la chaîne Twitch de PGL. Toujours dans l'actualité e-sport et encore sur CS2 cette fois-ci, les Intel Extreme Masters Atlanta 2026, une compétition professionnelle sur CS2, a débuté le 8 mai dernier et se termine donc aujourd'hui à Atlanta aux USA. Durant plusieurs jours, 16 équipes issues des quatre coins du globe s'affrontent pour remporter le titre et aussi 300 000 dollars de cash prize à se répartir entre les équipes participantes. Les matchs sont à suivre sur les chaînes Twitch de SLCS et aussi sur celle de Croissant Strike. Enfin, retrouvez toutes les informations et la liste complète des équipes participantes sur la page X de l'ESLCS. Toujours dans l'actualité e-sport, mais sur Halo Infinite cette fois-ci, la DreamHack Atlanta 2026, un tournoi majeur sur Halo Infinite, a lieu ce week-end à Atlanta aux USA. Tout au long du week-end, les 10 meilleures équipes mondiales s'affrontent pour remporter le titre et aussi 86 000 dollars de cash prize à se répartir entre les équipes participantes. Les matchs sont à suivre sur la chaîne Twitch de Halo. Enfin, retrouvez toutes les informations sur la page X de Halo Championship Series. Toujours dans l'actualité e-sport, mais sur Rainbow Six cette fois-ci, les Blasts Rainbow Six Major Salt Lake City 2026, les premiers majors de l'année sur Rainbow Six, ont débuté le 8 mai dernier et se terminent donc aujourd'hui à Salt Lake City aux USA. Durant plusieurs jours, les 20 meilleures équipes mondiales s'affrontent pour remporter le titre et aussi 750 000 dollars de cash prize à se répartir entre les équipes participantes. Les matchs sont à suivre sur la chaîne Twitch de Rainbow Six FR. Enfin, retrouvez toutes les informations sur la page X de Rainbow Six eSport. Toujours dans l'actualité eSport, mais sur Call of Duty Black Ops 7 cette fois-ci, les 3e majors de l'année 2026 de la Call of Duty League, une compétition professionnelle sur Call of Duty Black Ops 7, ont lieu ce week-end à Atlanta aux USA. Tout au long du week-end, 16 équipes s'affrontent pour remporter le titre et aussi 365 000 dollars de cash prize se répartir entre les 8 meilleures équipes du tournoi. Les matchs sont à suivre sur la chaîne Twitch de Call of Duty. Enfin, retrouvez toutes les informations sur le site de la Call of Duty League. Toujours dans l'actualité e-sport, mais sur Garena Free Fire cette fois-ci, les Free Fire Max Asia Invitational 2026 Spring, un tournoi de type Invitational de la région Asie sur Garena Free Fire ont lieu ce week-end en format online. Durant plusieurs jours, 18 équipes de la région Asie s'affrontent pour remporter le titre et aussi environ 50 000 dollars de cash prize à se répartir entre les équipes participantes. Enfin, les matchs sont à suivre sur la chaîne YouTube de Free Fire Max Esports Official. Et je vais terminer cette actualité avec un tournoi sur Brawl Stars. Les Brawl Stars Championship 2026 Brawl Cup, un tournoi international de mi-saison sur Brawl Stars, ont lieu ce week-end à Berlin. Tout au long du week-end, les 12 meilleures équipes mondiales s'affrontent pour remporter le titre et aussi 100 000 dollars de cash prize à se répartir entre les équipes participantes. Les matchs sont à suivre sur la chaîne Twitch de Brawl Stars. Enfin, retrouvez toutes les informations sur la page X de Brawl Esports. Maintenant, place à la première pause musicale, le morceau Rise Up to the Top, qui est la musique des Brawl Stars Championship 2022.

De retour sur Studio Zef, nous sommes toujours dans le quart d'heure e-sport dédié à l'actualité et l'agenda e-sport. Tout à l'heure, j'ai parlé de l'actualité e-sport. J'ai parlé notamment de tournois sur Ozu en mode catch, de tournois sur CS2 ou encore de tournois sur Brawl Stars. Je vais poursuivre cette émission avec l'agenda des tournois et événements e-sport féminins à venir. Et je vais commencer tout de suite cet agenda avec un tournoi sur Mobile Legends Bang Bang. La seconde saison de l'Athena Cup, un tournoi féminin philippin sur Mobile Legends Bang Bang, a débuté le 18 avril dernier et se terminera le 22 mai prochain en format online. Durant plusieurs semaines, 10 équipes féminines s'affrontent pour remporter le titre et aussi environ 5 000 $ de cash prize à se répartir entre les équipes participantes. Enfin, les matchs sont à suivre sur la chaîne YouTube de Athena League PH. Toujours dans l'agenda des tournois événements e-sport à venir, et encore sur Mobile Legends Bang Bang cette fois-ci, la 10e saison des Lady MVP, un tournoi féminin de la communauté des États indépendants sur Mobile Legends Bang Bang, aura lieu du 18 au 24 mai prochain en format online. Durant plusieurs jours, 6 équipes féminines s'affronteront alors pour remporter le titre et aussi 10 000 $ de cash prize à se répartir entre les équipes participantes. Enfin, les matchs seront à suivre sur la chaîne Twitch de MLBB 600. Toujours dans l'agenda des tournois événements e-sport féminins à venir et encore sur Mobile Legends Bang Bang cette fois-ci, le Search Valkyrie Clash. Un tournoi féminin européen sur Mobile Legends Bang Bang aura lieu du 25 au 27 mai prochain en format online. Durant plusieurs jours, 8 équipes féminines s'affronteront alors pour remporter le titre et aussi 7 000 € de cash prize à se répartir entre les équipes participantes. Enfin, les matchs seront à suivre sur la chaîne Twitch de Search Europe. Toujours dans l'agenda des tournois et événements e-sport féminins à venir, mais sur CS2 de cette fois-ci, le 5e tournoi de Brace for Impact de l'année, un tournoi féminin sur CS2, ont lieu ce week-end en format online aux quatre coins du globe. Les équipes sont alors réparties en 5 régions distinctes: Europe, Amérique du Nord, Amérique du Sud, Océanie et Afrique du Sud. Tout d'abord en Europe, un maximum de 32 équipes féminines européennes s'affrontent pour remporter le titre et aussi 500 $ de cash prize à se répartir entre les 4 meilleures équipes du tournoi. Tandis qu'en Amérique du Nord, un maximum de 16 équipes féminines nord-américaines s'affrontent pour remporter le titre et aussi 300 $ de cash prize à se répartir entre les 3 meilleures équipes du tournoi. Ensuite, en Amérique du Sud, un maximum de 8 équipes féminines sud-américaines s'affrontent pour remporter le titre et aussi 300 $ de cash prize à se répartir entre les 4 meilleures équipes du tournoi. D'ailleurs, en région Océanie, un maximum de 8 équipes féminines s'affrontent pour remporter le titre et aussi 200 $ de cash prize à se répartir entre les 2 équipes finalistes. Enfin, en Afrique du Sud, un maximum de 16 équipes féminines sud-africaines s'affrontent pour remporter le titre et aussi 300 $ de cash prize à se répartir entre les 4 meilleures équipes du tournoi. Pour finir sur le Brace for Impact, retrouvez toutes les informations sur la page X de Brace for Impact. Toujours dans l'agenda des tournois événements e-sport féminins à venir et encore sur CS2 cette fois-ci, la première saison de l'Athena League, une compétition féminine européenne sur CS2, a débuté le 9 avril dernier et se terminera le 9 juin prochain en format online. Durant plusieurs semaines, un maximum de 25 équipes féminines européennes s'affrontent pour remporter le titre. Les matchs sont à suivre sur la chaîne Twitch de Affinity MP4. Enfin, retrouvez toutes les informations sur la page X de l'Athena Cup. Toujours dans l'agenda des tournois et événements e-sport à venir, mais sur Valorant cette fois-ci, les seconds Valorant Champions Tour Game Changers EMEA de l'année, une compétition féminine européenne du Moyen-Orient et d'Afrique sur Valorant,
ont débuté le 27 avril dernier et se termineront le 24 mai prochain en format Hotline. Durant plusieurs semaines, 10 équipes féminines et des genres marginalisés européennes du Moyen-Orient et d'Afrique s'affrontent pour remporter le titre et aussi 33 000 dollars de cash prize à se répartir entre les équipes participantes. Les matchs sont à suivre sur la chaîne Twitch de Valorant EMEA. Enfin, retrouvez toutes les informations sur la page X de Valorant eSports EMEA. Toujours dans l'agenda des tournois événements eSports féminins à venir, et encore sur Valorant cette fois-ci, la 6e saison des Tenax Series, un tournoi féminin nord-américain sur Valorant, a débuté le 21 avril dernier et se terminera le 29 mai prochain en format online. Durant plusieurs semaines, un maximum de 18 équipes féminines nord-américaines s'affrontent pour remporter le titre et aussi 1000 dollars de cash prize à se répartir entre les 4 meilleures équipes du tournoi. Les matchs sont à suivre sur la chaîne Twitch de Tenax GG. Enfin, retrouvez toutes les informations sur la page X de Tenax GG. Et je vais terminer cet agenda des tournois et événements e-sport féminins à venir avec une autre compétition sur Valorant. Les premiers Valorant Champions Tour, Game Changers North America de l'année. Un tournoi féminin et des genres marginalisés nord-américains sur Valorant ont débuté le 15 avril dernier et se termineront le 5 juin prochain en forme online. Durant plusieurs semaines, 16 équipes féminines et des genres marginalisés nord-américaines s'affrontent pour remporter le titre et aussi 60 000 dollars de cash prize à se répartir entre les équipes participantes. Les matchs sont à suivre sur la chaîne Twitch de Valorant America. Enfin, retrouvez toutes les informations sur la page X de Valorant eSports North America. Maintenant, place à la seconde pause musicale, le morceau Venom de Grizzly Brill.

De retour sur Studio Zef, nous sommes toujours dans le quart d'heure e-sport dédié à l'actualité et l'agenda e-sport. Tout à l'heure, j'ai parlé de l'agenda des tournois et événements e-sport féminins à venir. J'ai parlé notamment de tournois de Mobile Legends de Bang Bang, du CS2 et aussi du Valorant. Je vais poursuivre cette émission avec la première partie de l'agenda des tournois et événements e-sport à venir. Et je vais commencer tout de suite de cet agenda avec un tournoi sur Ozu. Le Laser Grand Arena, un tournoi ouvert à tous sur Ozu en mode laser, a débuté le 16 mai dernier et se terminera le 24 mai prochain en format online. Durant plusieurs jours, 32 joueurs issus des quatre coins du globe s'affrontent pour remporter le titre et aussi $1000 de cash prize à se répartir entre les 3 meilleurs joueurs du tournoi. Les matchs sont à suivre sur la chaîne Twitch de Ozu Live. Enfin, retrouvez toutes les informations sur la page X d'Ozu Live. Toujours dans l'agenda des tournois et événements e-sport à venir, et encore sur Ozu cette fois-ci, la 4e édition du 5 Digits French Cup 2026, un tournoi national ouvert à tous sur Ozu, a débuté le 11 mai dernier et se terminera le 28 juin prochain en format online. Ce tournoi est organisé par l'association Ozu FR Live. Durant plusieurs week-ends, 16 équipes s'affrontent pour remporter le titre. Les matchs sont à suivre sur la chaîne Twitch d'Ozu FR Live. Enfin, retrouvez toutes les informations sur la page X d'Ozu FR Live. Toujours dans l'agenda des tournois et événements e-sport à venir, mais sur les jeux de combat cette fois-ci, le Combo Breaker 2026, une compétition majeure sur les jeux de combat, aura lieu du 22 au 24 mai prochain à Schaumburg aux USA. Au programme du week-end, des tournois de Tekken 8, du Street Fighter 6, du Guilty Gear Strive et bien d'autres tournois encore. À ce jour, je ne sais pas encore sur quelle chaîne Twitch les matchs seront retransmis. Enfin, retrouvez toutes les informations et la liste complète des tournois sur le site du Combo Breaker. Toujours dans l'agenda des tournois et événements e-sport à venir, mais sur Super Smash Bros. Ultimate cette fois-ci, la 39e édition de l'Ultima Arena, un tournoi mensuel ouvert à tous sur Super Smash Bros. Ultimate, aura lieu le 24 mai prochain à l'Alsace eSport Arena à Strasbourg. Ce tournoi est organisé par l'association eSport strasbourgeoise Smash Bros. Strasbourg. Tout au long de la journée, un maximum de 64 joueurs s'affronteront alors pour remporter le titre. À ce jour, je ne sais pas encore si les matchs seront retransmis ou non. Enfin, retrouvez toutes les informations sur la page Start GG du tournoi. Toujours dans l'agenda des tournois et événements e-sport à venir, la 5e édition du 95 Kings of Fields, une LAN organisée par Arma Team, aura lieu du 29 au 31 mai prochain à Eubonne en région parisienne. Au programme du week-end, des tournois de Teamfight Tactics, du Super Smash Bros. Ultimate, du League of Legends, du eSports FC26 et bien d'autres tournois encore. Tout d'abord, concernant le tournoi sur Teamfight Tactics, un maximum de 256 joueurs s'affronteront alors pour remporter le titre et aussi 4 000 € de cash prize à se répartir entre les 8 meilleurs joueurs du tournoi. À ce jour, je ne sais pas encore sur quelle chaîne Twitch les matchs seront retransmis. Ensuite, concernant le tournoi sur Super Smash Bros. Ultimate, un maximum de 512 joueurs s'affronteront alors pour remporter le titre et aussi 5 000 € de cash prize à se répartir entre les 8 meilleurs joueurs de la compétition. À ce jour, je ne sais pas encore sur quelle chaîne Twitch les matchs seront retransmis. Ensuite, concernant le tournoi sur League of Legends, un maximum de 128 équipes s'affronteront alors pour remporter le titre et aussi 10 000 € de cash prize à se répartir entre les 4 meilleures équipes de la compétition. À ce jour, je ne sais pas encore sur quelle chaîne Twitch les matchs seront retransmis. Enfin, concernant le tournoi sur eSports FC26, un maximum de 64 joueurs s'affronteront alors pour remporter le titre et aussi 500 € de cash prize à se répartir entre les deux finalistes. À ce jour, je ne sais pas encore si les matchs seront retransmis ou non. Pour terminer sur le 95 Kings of Fields, retrouvez toutes les informations et la liste complète des différents tournois sur le site d'Arma Team. Toujours dans l'agenda des tournois et événements e-sport à venir, mais sur Rocket League cette fois-ci, les LRCS Paris Major, un tournoi majeur sur Rocket League,
aura lieu du 20 au 24 mai prochain à Nanterre, près de Paris. Durant plusieurs jours, les 16 meilleures équipes mondiales s'affronteront alors pour remporter le titre et aussi 354 000 dollars de cash prize à se répartir entre les équipes participantes. Les matchs seront à suivre sur la chaîne Twitch de Rocket Baguette. Enfin, retrouvez toutes les informations sur la page X de Rocket League eSports. Toujours dans l'agenda des tournois événements eSports à venir, mais sur Tennis Clash cette fois-ci. Après plusieurs phases de qualification qui ont lieu ces dernières semaines, les phases finales de la 9e édition du Roland-Garros e-Series by Renault, une compétition ouverte à tous sur le jeu Tennis Clash, aura lieu le 23 mai prochain au stade Roland-Garros. Tout au long de la journée, 8 joueurs s'affrontent pour remporter le titre et aussi 5000 dollars de cash prize à se répartir entre les deux finalistes. Les matchs seront à suivre sur la chaîne YouTube de Roland-Garros. L'an dernier, c'était le joueur colombien Samuel Sanas Ortiz qui avait remporté la compétition, qui succédera alors à Samuel Sanas Ortiz. Et je vais terminer cette première partie d'agenda des tournois événements e-sport à venir avec un tournoi sur eSports FC 26. L'e Champions League, une compétition européenne sur eSports FC 26, a débuté le 15 mai dernier à Manchester et se terminera le 27 mai prochain à Budapest. Durant plusieurs jours, 36 joueurs issus des quatre coins de l'Europe s'affrontent pour remporter le titre et aussi 281 000 dollars de cash prize à se répartir entre les 24 meilleurs joueurs de la compétition. Les matchs sont à suivre sur la chaîne Twitch d'eSports FC. Enfin, retrouvez toutes les informations sur la page X d'eSports FC Pro. Maintenant, place à la troisième pause musicale, le morceau Modern Man de Morne.

De retour sur Studio Zef, nous sommes toujours dans le quart d'heure e-sport dédié à l'actualité et l'agenda e-sport. Tout à l'heure, j'ai parlé de la première partie de l'agenda des tournois et événements e-sport à venir. J'ai parlé notamment de tournois sur Rocket League, du Super Smash Bros Ultimate et aussi du Ozu. Je vais terminer cette émission avec la suite et fin de l'agenda des tournois et événements e-sport à venir. Et je vais commencer tout de suite cette seconde partie d'agenda des tournois et événements e-sport à venir avec une compétition sur StarCraft 2. La cinquième saison des RSL Revival, un tournoi professionnel sur StarCraft 2, a débuté le 2 mai dernier et se terminera le 31 mai prochain format Hardline. Ce tournoi est organisé par Testlest TV, une web TV dédiée à l'e-sport. Durant plusieurs semaines, 16 joueurs s'affrontent pour remporter le titre et aussi environ 6 764 $ de cash prize à se répartir entre les participants. Les matchs seront à suivre sur la chaîne Twitch de Testlest TV. Enfin, retrouvez toutes les informations sur la page X de Testlest TV. Toujours dans l'agenda des tournois événements e-sport à venir, mais sur Fortnite cette fois-ci, les Fortnite Championship Series 2026 Major One Summit, un tournoi majeur sur Fortnite, aura lieu du 29 au 31 mai prochain à Düsseldorf en Allemagne. Durant plusieurs jours, les 75 meilleures équipes mondiales s'affronteront alors pour remporter le titre et aussi 1 300 000 $ de cash prize à se répartir entre les équipes participantes. Les matchs seront à suivre sur la chaîne Twitch de Fortnite. Enfin, retrouvez toutes les informations sur la page X de Fortnite Compétitive. Toujours dans l'agenda des tournois événements e-sport à venir, mais sur Dota 2 cette fois-ci, la 7e édition des Blast Slam, un tournoi professionnel sur Dota 2, auront lieu du 25 mai au 7 juin prochain à Malte. Durant plusieurs jours, les 12 meilleures équipes mondiales s'affronteront alors pour remporter le titre et aussi 1 000 000 $ de cash prize à se répartir entre les équipes participantes. Les matchs seront à suivre sur la chaîne Twitch de Blast Dota. Enfin, retrouvez toutes les informations sur la page X de Blast Dota. Toujours dans l'agenda des tournois événements e-sport à venir, mais sur Garena Free Fire cette fois-ci, les Free Fire World Series Middle East and North Africa 2026 Spring, un tournoi professionnel du Moyen-Orient et d'Afrique sur Garena Free Fire, ont débuté le 24 avril dernier et se termineront le 24 mai prochain en format online. Durant plusieurs semaines, 26 équipes du Moyen-Orient et d'Afrique du Nord s'affrontent pour remporter le titre et aussi environ 50 000 $ de cash prize à se répartir entre les 18 meilleures équipes du tournoi. Enfin, les matchs sont à suivre sur la chaîne YouTube de Garena Free Fire MENA. Toujours dans l'agenda des tournois et événements e-sport à venir, et encore sur Garena Free Fire cette fois-ci, le premier split des Free Fire World Series Brésil 2026, un tournoi professionnel brésilien sur Garena Free Fire, ont débuté le 21 mars dernier et se termineront le 31 mai prochain à São Paulo au Brésil. Durant plusieurs semaines, 16 équipes brésiliennes s'affrontent pour remporter le titre et aussi 508 réals brésiliens de cash prize à se répartir entre les équipes participantes. Les matchs sont à suivre sur la chaîne YouTube de Free Fire eSports Brasil. Enfin, retrouvez toutes les informations sur la page X de Free Fire eSports Brasil. Toujours dans l'agenda des tournois événements eSports à venir, mais sur PUBG cette fois-ci. Après deux phases de qualification qui ont lieu ces dernières semaines, les phases finales de l'Ascension Tournament 2026, une compétition professionnelle sur PUBG Battlegrounds, auront lieu le 30 mai prochain à Rotterdam aux Pays-Bas. Ce tournoi est organisé par Zerator. Tout au long de la journée, les 30 équipes qualifiées issues des deux phases de qualification s'affronteront alors pour remporter le titre et aussi 100 040 € de cash prize à se répartir entre les équipes participantes. Les matchs seront à suivre sur la chaîne Twitch de Zerator. Enfin, retrouvez toutes les informations sur le site de l'Ascension Tournament et aussi sur leur page X1. Toujours dans l'agenda des tournois événements e-sport à venir, mais sur Overwatch 2 cette fois-ci, l'Overwatch Champions Series 2026 Champions Clash,
une compétition internationale de mi-saison sur Overwatch 2 aura lieu du 22 au 24 mai prochain à Tokyo. Durant plusieurs jours, 8 équipes s'affronteront alors pour remporter le titre et aussi du cash prize dont le montant est encore inconnu. Enfin, retrouvez toutes les informations sur la page X de Overwatch eSports. Toujours dans l'agenda des tournois événements eSports à venir, mais sur 16 de cette fois-ci, la seconde édition des BC Game Masters Championship, une compétition professionnelle sur CS2, aura lieu du 21 au 24 mai prochain à Vila Nova de Gaia, au Portugal. Cette compétition est organisée par Vanta. Durant plusieurs jours, 8 équipes, issues des 4 coins du globe, s'affronteront alors pour remporter le titre et aussi 50 000 $ de cash prize. Ça sera réparti entre les équipes participantes. Les matchs seront à suivre sur la chaîne Twitch de BC Game Masters. Enfin, retrouvez toutes les informations sur la page X de BC Game Masters. Et je vais terminer cette émission avec les majors sur CS2. Les Intel Extreme Masters Colonial Major 2026, une des compétitions les plus prestigieuses sur CS2, auront lieu du 2 au 21 juin prochain à Cologne en Allemagne. Durant plusieurs jours, 32 équipes issues des 4 coins du globe s'affronteront alors pour remporter le titre et aussi 1 250 000 $ de cash prize. Ça sera réparti entre les équipes participantes. La compétition sera à suivre sur les chaînes Twitch de ESLCS et aussi sur celle de Croissant Strike. Enfin, retrouvez toutes les informations et la liste complète des équipes participantes sur la page X de l'ESLCS. C'est la fin du quart d'heure e-sport sur l'actualité et l'agenda e-sport sur Studio ZEF. Merci de m'avoir suivi tout au long de cette émission. 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En attendant, retrouvez le quart d'heure e-sport sur X et aussi sur Instagram. A très bientôt sur Studio ZEF. 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

Et vous êtes bien sur Studio ZEF et c'est le détour musical qui commence. C'est parti pour une heure de musique. C'est notre 78e détour musical. On commence tout de suite à Cuba, il me semble. C'est bien à Cuba, c'est un musicien cubain. Antonio Machin, Machine, je ne sais pas trop comment on le prononce, mais en tout cas, le titre, vous le connaissez, vous allez le reconnaître, Dos Gardenias. C'est parti, c'est le détour musical, c'est tout de suite. Et vous êtes bien sur Studio ZEF.

Et vous êtes bien sur Studio ZEF, oui c'est bien Studio ZEF et vous écoutez bien le détour musical, 78e émission. On est parti au soleil, au pays des rythmes latins divers et variés, puisqu'on a commencé avec Dos Gardenia, c'était Anthony Machine. Ensuite on a écouté Mambo de Papi, c'était El Caballo y su Orchestra. Un petit mambo, une guajira avec Johnny Centura, Guajira Consul. Et puis carrément salsa avec Roberto Ruena, c'était Que se sepa. Alors bah, évidemment je parle pas espagnol, ça se remarque tout de suite. Hein. Voilà, et puis là carrément salsa, mais aussi direction Porto Rico avec bah, évidemment Bad Bunny, vous aurez reconnu le premier morceau de son nouvel album, Nueva Iol. On adore Bad Bunny, on adore sa musique, un peu de reggaeton, ça fait du bien de temps en temps. Voilà, c'est aussi ça, le détour musical, on se balade dans le temps et dans l'espace, voilà, un peu partout et un peu tout le temps, voilà. Maintenant, on traverse l'Atlantique et on va au Nigeria avec Anti-Resort et son morceau qui s'appelle Bounce. Vous allez voir, ça bounce pas mal aussi, hein. Ça c'est Anti-Resort. Ben voilà, je peux pas vous dire sur quel label c'était sorti, mais c'est vraiment chouette, vous trouvez ça sur internet facilement. C'est le morceau Bounce, Anti-Resort, c'est tout de suite sur Studio ZEF, c'est le détour musical.

C'est bien le détour musical, oui oui, c'est bien Studio Z, voilà, on écoutait plein de bons morceaux. On était avec Anti-Resor tout à l'heure, il y a une dizaine de minutes, et son morceau Bounce. J'espère que vous aurez apprécié. On a écouté ensuite un remix par Hagan du morceau Yuwele du trio Toto Bona Kanza. Ça s'est sorti sur une compile de remix du label No Format. En 2024, on est parti avec l'italien Clap Clap pour le morceau Kiff in the Reef. Chouette morceau avec bonne rythmique. Et là encore chez Heavenly Sweetness, enfin non, plutôt à nouveau Heavenly Sweetness. Bon, j'en mets souvent des morceaux de ce label, j'aime beaucoup ce qu'ils font. Et ils ont sorti en 2009 un double album avec des remixes, des inédits, vraiment très chouette. Et dedans, il y avait ce remix de Monette Sudler, guitariste de Philadelphia, si je me trompe pas. Guitariste jazz plutôt, et là c'était son morceau Baby Eric remixé par Black Joy. Voilà, Black Joy, compagnon de route de Blundetto. Chouette remix, moi j'aime pas mal ce style bêlé en fait, rythmique bêlé derrière, il me semble. Hein, voilà. Et puis on va partir avec un autre style, cette fois beaucoup plus afro, chata presque, avec Paolo Chacal. Et le morceau GBO s'est sorti cette année en 2026. Allez, restez bien à l'écoute. On a encore plein de choses à écouter ensemble. On y va, vous êtes bien sur Studio ZF.

Et voilà, c'est notre détour musical qui touche à sa fin. On a écouté encore plein de bonnes choses, on a voyagé. Vous vous souvenez, on s'était quitté avec Polo Chacal et son morceau GBO en 2026. On a écouté ensuite un remix d'un morceau de Maya Kamati, le morceau Ansam par Kobe Lulu. C'était le remix de Kobe Lulu. Voilà, du coup, on est parti à La Réunion. Écouter plein d'autres choses, on écoutait Sarera avec Laisse-moi danser, ça c'était sur l'excellent label Blanc Manioc. Voilà, La Réunion électro, et puis carrément La Réunion techno avec Jaco Morand. Ça c'était Paré pas serviré, ça c'était, il fait des super bonnes productions, vraiment ouais, électro, techno, mais avec toujours ce rythme du Maloya, ces rythmes de La Réunion, voilà. Label aussi qu'on a écouté ensuite avec le morceau Balaké. Là aussi c'est de La Réunion électro plus cool, mais quand même toujours la pulsation est là. Et on vient de terminer le morceau de. Un morceau avec Balaké Sissoko, voilà, de Balaké à Balaké, c'est ça le détour musical, il y a des connexions parfois improbables. Puisque là c'est un morceau avec Balaké Sissoko donc à la Cora, mais aussi Lorenzo Bianchi Osem qui est à la composition, à l'électronique. C'était le morceau Débat Folie, sorti en 2024. L'album est plutôt chouette, un peu électro, un peu ambiante aussi par moments. Sur certains morceaux, on retrouve Émile Parisien. Voilà, et puis pour rester dans ces ambiances un peu électroniques, un peu glitch, je crois, on vient d'écouter un morceau de Andrew Peckler qui s'appelle Los Jardines. Voilà, c'est aussi ça le détour musical, c'est qu'à un moment, il faut revenir au point de départ. On avait commencé avec Dos Gardenias et on termine avec Los Jardines. Il me semblait qu'il y avait une connexion entre les deux qui pouvait être intéressante, même si les styles de musique sont complètement différents.

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3: 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Une pluie fine. Dans la hêtraie du Piémont pyrénéen. Auditeur, auditrice, soyez les bienvenus pour cette balade printanière sous le signe de la douceur et de l'humidité. Douceur des oiseaux qui s'éveillent à l'aile verte des forêts. Odeur de terre mouillée. Nous marchons. Nous marchons. Percés par cette fille.

tout est vert, parsemé par les premières fleurs. Hypothique, pissenlit, pulmonaire, perce-neige. Et déjà, le sentier vous invite à découvrir la hêtraie.

À présent, la progression devient plutôt difficile. Face à moi, un mur de végétation très dense. Au sol, comme vous pouvez l'entendre, la terre est grasse.

cette forêt. Croustille. Avec ses brindilles. Ses branches

Et les oiseaux se moquent de la pluie. Je ne puis les apercevoir, tellement la couverture des arbres protège les animaux de tout regard. Mais vous les entendez, ces longues, longues fluides

Ici, une mare de boue. C'est très certainement un des lieux, vu le nombre de traces des ongulés, où les sangliers, les chevreuils, les biches viennent s'abreuver

c'est le plaisir de la découverte.

C'est le son. Le son presque d'une grotte. Ici en pleine nature. En fait, je me trouve sous la voûte d'un petit pont qui enjambe un petit ruisseau.

c'est cela, la découverte pyrénéenne. Trouver, je le répète, l'insolite.

sur le sentier. Des découvertes sonores. Les Pyrénées.

Et nous voici. Précisément arrivés. À cette clairière où se situe un abri

c'est une belle prairie. Avec ces jeunes pousses d'herbe d'un vert tendre. Quelques fleurs jaunes émergent et nous voici arrivés. Et nous voici arrivés dans notre abri. Un abri si bien mérité pour observer.

Toujours devant cette prairie, abritée par le porche de ce petit abri, cette petite cabane. Mais l'onde de pluie vient de s'apaiser. Alors, je vous propose de regagner le sentier forestier. C'est le départ, ici, à l'abri, et dès les premiers pas. Le champ

les gouttelettes d'eau sur le sol. Au milieu du chemin, dès que vous sortez de vos abris, le paysage s'entrouvre. 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